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0: Bonjour à toutes et à tous, bienvenue dans Le Carnet, l'agenda des sorties près de chez nous. Cette semaine, on va aller en festival, tenter de remporter le gros lot, explorer une exposition interactive et découvrir les Explore Games. Du vendredi 28 au dimanche 30 août, le Festi des Deux Rives revient à Neuville-sur-Ain, Jujurieux et Poncin. Trois jours de concerts avec le show explosif de Bob Dylan, le voyage musical festif de la Fanfare des Pavés et le DJ set de DJ Whoop. Trois jours de spectacles avec les spectacles clownesques Laissez-faire et Yves Roger, un parfum d'humanité et de la magie burlesque avec Il a crié victoire. Mais aussi des contes avec Il clown de Pandore, des ateliers découvertes, jeux de couleurs, origami, fabrication de balles de jonglage et initiation aux arts du cirque. Et enfin des expos peintures et photos. Le Festi des Deux Rives, c'est du vendredi 28 au dimanche 30 août à Neuville-sur-Ain, Jujurieux et Poncin. L'entrée est gratuite les vendredis et dimanches, et le samedi, l'entrée est à 10€ et c'est gratuit pour les moins de 18 ans. Buvette et restauration sur place, plus d'informations sur leur page Hello Asso Festi des Deux Rives et sur leur page Facebook. Le samedi 5 septembre, direction Bourg-en-Bresse pour le grand loto de rentrée. 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
3: Bonjour à toutes et à tous, bienvenue dans Le Carnet, l'agenda des sorties près de chez nous. Cette semaine, on va aller en festival, tenter de remporter le gros lot, explorer une exposition interactive et découvrir les Explore Games. Du vendredi 28 au dimanche 30 août, le Festi des Deux Rives revient à Neuville-sur-Ain, Jujurieux et Poncin. Trois jours de concerts avec le show explosif de Bob Dylan, le voyage musical festif de la Fanfare des Pavés et le DJ set de DJ Whoop. Trois jours de spectacles avec les spectacles clownesques Laissez faire et Yves Roger, un parfum d'humanité et de la magie burlesque avec Il a crié victoire. Mais aussi des contes avec Il clown de Pandore, des ateliers découvertes, jeux de couleurs, origami, fabrication de balles de jonglage et initiation aux arts du cirque. Et enfin des expos peintures et photos. Le Festi des Deux Rives, c'est du vendredi 28 au dimanche 30 août à Neuville-sur-Ain, Jujurieux et Poncin. L'entrée est gratuite les vendredis et dimanches, et le samedi, l'entrée est à 10€ et c'est gratuit pour les moins de 18 ans. Buvette et restauration sur place, plus d'informations sur leur page Hello Asso Festi des Deux Rives et sur leur page Facebook. Le samedi 5 septembre, direction Bourg-en-Bresse pour le grand loto de rentrée. 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
0: Bonjour à toutes et à tous, bienvenue dans Le Carnet, l'agenda des sorties près de chez nous. Cette semaine, on va aller en festival, tenter de remporter le gros lot, explorer une exposition interactive et découvrir les Explore Games. Du vendredi 28 au dimanche 30 août, le Festi des Deux Rives revient à Neuville-sur-Ain, Jujurieux et Poncin. Trois jours de concerts avec le show explosif de Bob Dylan, le voyage musical festif de la Fanfare des Pavés et le DJ set de DJ Whoop. Trois jours de spectacles avec les spectacles clownesques Laissez faire et Yves Roger, un parfum d'humanité et de la magie burlesque avec Il a crié victoire. Mais aussi des contes avec Il clown de Pandore, des ateliers découvertes, jeux de couleurs, origami, fabrication de balles de jonglage et initiation aux arts du cirque. Et enfin des expos, peintures et photos. Le Festi des Deux Rives, c'est du vendredi 28 au dimanche 30 août à Neuville-sur-Ain, Jujurieux et Poncin. L'entrée est gratuite les vendredis et dimanches, et le samedi, l'entrée est à 10€ et c'est gratuit pour les moins de 18 ans. Buvette et restauration sur place, plus d'informations sur leur page Hello Asso Festi des Deux Rives et sur leur page Facebook. Le samedi 5 septembre, direction Bourg-en-Bresse pour le grand loto de rentrée. 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
1: Parce que je pense qu'il y a un lien, alors là on remonte à la nuit des temps, entre le pouvoir et la virilité. Je pense que, en fait, les hommes ont inventé le
2: mais
1: pouvoir.
2: Mais ça vous inquiète, rassurez-moi.
1: C'est-à-dire
2: que le pouvoir ne doit pas rester seulement dans la main des hommes.
1: Bien sûr que si, sinon il se dilapide. Se dilapide. Elles n'ont pas la même forme d'intelligence que les hommes. Elles n'ont pas la même forme d'approche. Pourquoi ? Demandez au bon Dieu.

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1: Pour tous ceux qui nous connaissent depuis un moment, c'est un morceau qui va vous rappeler quelque chose. 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

Merci beaucoup. Des jours plus gays et des gens de mon pays m'ont été offertes par Thomas Pithiot. Je vous ai amené aussi quand même un truc que j'ai écrit moi. J'ai eu le temps de l'écrire, mais toujours pas de l'apprendre. C'est, en même temps, c'est une chanson difficile. Hein. C'est une chanson qui se sente comme ça. C'est une chanson qui parle des bisous. Des bisous, mais des bisous, des colliers, des bagues, des montres, des bisous, des bisous. Ça s'appelle « Chanson du bisoutier » et ça se sente comme ça, voilà. Ça se perd un peu les premiers rangs, mais ça dure pas longtemps.